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4: 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Dans tous les 24 communes à Kinshasa donc. 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
0: Bon,
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0: Dégager, on va faire un
1: frère.

0: Jarod Mankeka, je ne sais pas si on peut déjà continuer. Tolanda, nous sommes amis balais.
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1: 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C'est musique, mais pour l'instant, ils ont autre travail. Donc, comment on a un niveau, ils ont étape par étape. Donc, comment on a un niveau, mais pour l'instant, tout maintenir l'état d'esprit,
2: ils ont chez l'ensemble.
1: 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Pour y avoir un dépendant, ça, là, qui m'a dit, moi, mon soukou, côté ma voisin, mais tout maintenant, on a un
3: niveau. Tout l'an a monté, en fait.
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0: Alors, Jarod Mankeka, on peut déjà écouter l'autre chanson des Ghost of Music.

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avez 39 nouvelles demandes d'amis. Vous avez 120 nouveaux likes. Vous n'avez pas vu vos amis depuis 2 mois. Votre vie est digitale. LOL.

0: démocratique du Congo, les étudiants de l'Institut supérieur de technique commerciale ISTC de Kimpese ont participé ce mardi 30 juin 2026 à une conférence débat autour du thème « Si je laisse savoir, l'avenir, c'est déjà les lots ». Cette rencontre a réuni de nombreux étudiants pour réfléchir sur la place de la jeunesse dans le développement de la RDC et sur son engagement citoyen. Les échanges ont été animés par Borel Nsenga et Fergani Mbenga. Au cours de leur intervention, les deux conférenciers ont appelé le jeune à croire en leur potentiel, à faire preuve de responsabilité et à saisir les opportunités du présent pour bâtir un avenir meilleur. Selon eux, l'avenir du pays dépend en grande partie des décisions et des actions que la jeunesse entreprend dès aujourd'hui. Organisée dans le cadre des activités commémoratives du 30 juin, cette conférence visait à promouvoir la culture citoyenne, le leadership et l'esprit d'initiative auprès des étudiants de l'ISTC Kimpese. À Kimpese, le complexe scolaire Le Forgeron a célébré le 30 juin avec un double événement. À l'occasion du 66e anniversaire de l'indépendance de la République démocratique du Congo, le complexe scolaire Le Forgeron a organisé ce mardi 30 juin 2026 à Kimpese et dans le territoire de Songololo au Congo central, un promo scolaire couplé à une cérémonie de collation de grades en faveur des élèves de la maternelle. Devant les parents, les autorités scolaires et plusieurs invités, le promoteur de l'établissement Hervé Milandou a mis en avant les performances de son école tout en remerciant les autorités éducatives de Songololo pour leur accompagnement. La cérémonie s'est déroulée en présence notamment d'Emmanuel Mbiavanga, sous-préfet de la sous-division Songololo 1, et d'Augustin Bazomalandou, inspecteur chef de poule. L'événement a été marqué par la remise des bourses d'études à 5 élèves ayant obtenu une moyenne de moins 90%. Ce lauréat seront exemptés des frais scolaires pour la prochaine année scolaire au sein de l'établissement. Dans sa prise de parole, il a invité les parents de faire confiance à l'école. On l'écoute au micro de Roger Tingoulo.
1: Cette date historique nous a aussi semblé une date importante pour pouvoir organiser une de nos activités que nous organisons chaque année. Il s'agit bel et bien de l'activité d'une journée culturelle que nous avions combinée avec la collation des grades des élèves de la maternelle. Alors, pourquoi nous avons combiné ces deux activités ensemble? C'est parce que nous avions voulu créer une symbiose entre ces enfants et créer un moment de convivialité, un moment de gaieté. Vous savez, les enfants ont fait toute une année durant pour étudier. Ils ont travaillé dur, ils ont fait des devoirs, des interrogations, des examens. Alors, il faut quand même leur offrir un moment de gaieté, un moment de joie, un moment de divertissement parce que c'est important. Surtout après avoir durement travaillé. Alors, nous avons au programme invité plusieurs artistes, des artistes comédiens, des artistes musiciens qui vont prester. Mais nous avons d'abord commencé avec la collation des grades, c'est-à-dire nous avons remis les résultats de nos élèves de la maternelle. Nous avions suivi de poèmes qui ont été faits par nos élèves de l'école primaire, des chants, des danses. En tout cas, c'était des moments merveilleux que nous avons passés avec nos élèves de la maternelle et nos élèves de l'école primaire. Et puis, les autres élèves, là, nous allons leur laisser aussi le temps pour qu'ils puissent passer de bons moments avec les artistes comédiens et les artistes musiciens. Notre école, nous avons une vision d'excellence. Nous avions une mission à Kimpese. Notre mission, notre vision, ce n'est pas tout simplement encadrer les enfants, mais produire des cadres de demain de notre société de Kimpese. Des cadres qui seront les responsables, les bons citoyens dans notre pays. C'est ainsi que nous organisons chaque année de telles activités, des activités ludiques pour permettre à nos enfants de se divertir et de bien revenir l'année prochaine. Et pour finir, nous appelons, nous invitons les parents de Kimpese de venir inscrire leurs enfants au collège de Forgeron. Dans notre école, nous visons l'excellence. Nous visons l'excellence à tous les niveaux, que ce soit au niveau de l'école maternelle, primaire, tout comme secondaire. Et d'ailleurs, notre école, les résultats des épreuves certificatives, nous est toujours, famés. Nos résultats n'ont jamais raté, comme on dit. Chez nous, dans la Bazoraka, dans la Bisso, il y a 6e primaire, il y a une AFEP, aujourd'hui, on a mis ça 87%, on a sous 63%. Je pense que les résultats sont les résultats pour ne pas battre. Ils ont reflété encadrement autour de sa banane. Aussi,

0: na test national ya orientation et na suspect, on a trois élèves qui ont fait 50 sur 50 au test na suspect. Donc ça reflète également les niveaux d'encadrement. Et là, nous attendons les résultats des élèves de la 4e année des humanités, c'est-à-dire les élèves de la 6e, qui va bientôt sortir. Et nous sommes confiants, nous savons ce que nous avons fait avec les enfants et les résultats seront également...
1: Des certificats de mérite ont également été remis à plusieurs enseignants de l'école primaire en reconnaissance de leur dévouement. La journée s'est achevée dans une ambiance festive, ponctuée par la prestation de l'artiste Di Maria, venu de Kinshasa, et des artistes locaux tels que Biscuit des Écoliers et Pedro. RDC, l'absence de Joseph Kabila sur une affiche officielle relance le débat sur la mémoire historique. La publication d'une affiche officielle par le ministère de la Jeunesse et de l'Éveil patriotique quelques heures avant la célébration du 70e anniversaire de l'indépendance de la République démocratique du Congo le 30 juin suscite de nombreuses réactions au sein de l'opinion publique. L'affiche met en avant plusieurs figures marquantes de l'histoire politique congolaise, notamment le portrait de Patrice Emery Lumumba, de Étienne Tshisekedi, de plusieurs anciens chefs d'État ainsi que celui de l'actuel président. En revanche, l'absence du portrait de l'ancien président Joseph Kabila a rapidement alimenté les débats sur les réseaux sociaux et dans les milieux de la société civile. Pour plusieurs observateurs, cette omission soulève la question de la neutralité de la commission institutionnelle lorsqu'il s'agit de représenter l'histoire nationale. Parmi les premières réactions figure celle de Serge Bondedi, défenseur des droits de l'enfant et acteur de la société civile. Dans une publication sur les réseaux sociaux, il estime que cette absence paraît traduire des sentiments partisans et opportunistes plutôt que d'incarner les valeurs républicaines, neutres et impersonnelles.

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1: Mamadou Doumbé est cassé.
2: 8h en temps universel, bonjour à tous et bienvenue dans ce bulletin d'information. Au Sénégal, le Conseil constitutionnel a invalidé la loi de révision constitutionnelle adoptée le 29 juin dernier par l'Assemblée nationale, estimant que la procédure suivie n'était pas conforme à la Constitution. Suite à l'invalidation de cette réforme, les membres de l'Assemblée nationale sont convoqués en réunion cet après-midi à 15h GMT par le président de la dite institution, Ousmane Sonko. Celui-ci a déclaré dans la foulée de la publication par le Conseil constitutionnel que cette décision des sept sages s'imposait à tous. En RDC, l'opposition vend debout contre le projet de révision constitutionnelle dont elle exige le retrait pur et simple. Elle appelle à une manifestation de grande ampleur le 22 juillet prochain. La coalition C64 qui accuse le président Félix Tshisekedi d'avoir des velléités de se représenter pour un troisième mandat déclare être ouverte au dialogue, mais à certaines conditions. Nous allons écouter Jean-Marc Kaboun, leader de l'Alliance pour le changement, en conférence de presse hier à Kinshasa.
3: Il ne saurait être question de suspendre les actions citoyennes ni d'engager un dialogue tant que M. Félix Tshisekedi n'aura pas renoncé publiquement et définitivement à son projet de changement de constitution qui divise la nation et menace le pays de balkanisation.
2: Le défunt guide suprême de l'Iran, l'ayatollah Khomeini, a été inhumé dans un mausolée de la ville de Mashhad, dans le nord-est du pays. Il repose désormais aux côtés de quatre membres de sa famille qui ont également trouvé la mort au début de la guerre lancée par les États-Unis et Israël en février dernier. C'est la fin de ce bulletin d'information. Merci à vous de l'avoir suivi.
4: Bonjour la BBC, bonjour la radio de Sans-Voix, bonjour chers auditeurs, Sanouenza depuis Abidjan. On ne montre jamais son village avec la main gauche. Chacun aime son pays, chacun veut voir le développement de son pays. Mais je voudrais dire à certains auditeurs qui ont pris le nom l'AS comme un slogan. Tout serait très beau, c'est très bien. Mais moi je crois qu'il y a beaucoup de choses à faire. Vous devez toujours encourager les dirigeants de ces trois pays à travailler, à bosser pour le développement de leur pays. Au revoir, excellente journée à tous.
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6: Voir son Pedro Clubalista à l'Afrique, l'AS. À écouter certains auditeurs de la BBC, j'ai l'intention qu'ils ne maîtrisent pas l'histoire de leur continent. Il faut que les Africains sachent, le monde est dirigé par les colonisateurs depuis l'Antiquité. Tout ce que les dirigeants de l'AS font n'ira nulle part car l'Afrique ne fabrique rien.
7: Je suis chef Adjoa Yao, Yaka de Savi en Côte d'Ivoire. Il faut que les Africains et tous ceux qui soutiennent l'AUF le sachent. Ce qui se passe dans le Sahel n'est pas n'importe quelle guerre. C'est une guerre pour la survie. C'est une guerre de vie ou de mort. Parce que ce qui se passe dans le Sahel, si, à partir du Sahel, toute l'Afrique arrive à contrôler ses richesses et ses matières premières, la civilisation occidentale va disparaître totalement. Donc il faudrait que, pendant que nous sommes en train de protéger nos chefs militaires au Mali, au Burkina Faso et au Niger, nous puissions penser à leurs successeurs, ceux qui vont mener le combat jusqu'à la fin. C'est une question de vie ou de mort. Que celui qui a les yeux pour entendre, et que celui qui a un cœur pour comprendre, comprenne. À bon entendeur, je vous salue.
8: Bonjour, je suis David Côte d'Ivoire. La collaboration et la coopération entre la Russie et les pays du Sahel, il faut que vraiment il est temps que le président Vladimir Poutine soit sincère et honnête envers les dirigeants de l'AES. La guerre totale ne pourra jamais éradiquer le phénomène du terrorisme. Il est temps que les dirigeants de l'AES et la Russie s'asseyent autour d'une table, provoquer des négociations et le dialogue, et tendre la main à la CEDEAO, à l'Union africaine, pour pouvoir combattre le terrorisme. Et Dieu protège le Sahel. Merci.
9: Bonjour BBC Afrique, Elhaj Mohamed Oudem Kamara, Conakry, République de Guinée. Décès de Hadja André Touré au Maroc, la toute première, première dame de la République de Guinée. Une maman nationale que j'ai beaucoup côtoyée. Qu'Allah le Tout-Puissant lui pardonne et lui accorde le paradis. Amin. De l'autre côté, qui de l'Iran ou des États-Unis a la même mise sur le détroit d'Hormuz? Je crois que c'est l'Iran. Tant que l'Iran ne cède pas les 70%, le détroit d'Hormuz ne sera pas libre. Qu'Allah protège la Guinée, l'Afrique et le monde. Je vous remercie.
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1: Bonjour à la BBC, bonjour à tous les éditeurs. Je suis Mani Bayo, la voix des 100 voix depuis la Guinée qu'on a créée à l'Ansania. Excellence, Président Mamadi Doumbouya, voyant peuple de Guinée, vous qui étiez espoir à l'indépendance pour à l'indépendance par les actes du feu camarade Sékou Ahmed Touré, vous qui restez encore espoir d'indépendance économique africaine, nous la voix des 100 voix, vous souhaitons toutes nos condoléances au Président Mamadi Doumbouya, à la famille Touré et au peuple de Guinée pour la disparition de la brave maman de Guinée, la nommée Hadja André Touré. Hadja Maman André Touré, vous resterez une valeur inestimable pour l'histoire de la Guinée. Nous nous souviendrons de vous comme une bonne mère aux côtés du camarade Sékou Ahmed Touré quand il écrivait son discours du 28 septembre 1958.
5: Bonjour la BBC, je suis Augustin Aboua. Je vous appelle de Yamoussoukro, la Gambie, où quand l'Afrique anglophone enseigne la démocratie à l'Afrique francophone. En prélude au présentiel du décembre prochain, et pour lever toute suspicion, afin de préserver l'intégrité du fichier électoral et en collaboration avec tous les acteurs politiques, la commission électorale indépendante a procédé à un audit. Résultat, plus de 24 000 inscriptions doubles ont été supprimées. Mieux, par la voix de son président, Joseph Kolé, la commission électorale indépendante envisage des poursuites contre tout pour fraude. Voilà ce qu'on appelle la démocratie. Mais dans un pays imaginaire, où les opinions contraires n'ont pas de valeur, malgré les volets de bois vert, et malgré le budget alloué à cet effet, rien n'y fit malgré les cris. Et les jours passèrent, et ils procrastinaient à la fin. Tout le monde choisira de se taire, convaincu que tout le reste ne sera que simple vigie dans le désert. Fier Gambie, je te salue. Le sage a dit, la lune brille, mais c'est le soleil qui éclaire. C'était mon cri de ce matin, je vous remercie.
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10: Bonjour Radio BCC, Sourou Konaté, Yam Sokro Côte d'Ivoire. Je demande tous mes excuses à Radio BCC. Et nous, c'est pour vous parler de la politique du Sénégal. Nous avons parlé de ça depuis au début. Quand M. Diouma a fait appel au pouvoir, normalement Ousmane Sonko devait attendre d'abord pour prendre notre poste. Ou on prend les décisions, comme on appelle les juges, la justice, ou l'autre poste. Il ne doit pas précisément pour prendre immédiatement le poste de premier ministre. Ce n'est pas du tout bon. Il doit nommer un ministre au poste de premier ministre. L'autre sécurité, l'autre santé et l'autre, on le met comme premier ministre. Il ne doit pas faire ça. Et voilà les erreurs aujourd'hui. Les erreurs aujourd'hui, nous connaissons tous l'Afrique avec la méchanceté. C'est ce que je dis toujours. Voilà aujourd'hui, ça ne va pas au Sénégal. Correctement, tout le monde voit. Merci à la DPCC, son Konaté, Yam Sokro Côte d'Ivoire, merci.
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11: Bonjour la radio BBC. Dani Pierre Côte d'Ivoire, Saint-Pédro. Je suis ça pour remercier les journalistes et techniciens de la radio BBC. Grâce à vous que certaines de mes condoléances sont au succès.
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12: Je suis Mamadou Ba Blondette, monsieur mon député de Guinée-Conakry, commune de Lambaye Simayaga. Je souhaite donc l'arrêt définitif de cette guerre du Proche et du Moyen-Orient qui prend encore une envergure inquiétante et libérer complètement le détroit d'Hormuz en souhaitant que les peuples d'Afrique s'entendent et que l'Afrique du Sud abandonne cette xénophobie très honteuse pour l'Afrique. Vive l'entente entre les fils du monde, car il est très facile de commencer la guerre, mais très difficile de l'arrêter. Entente, fraternité, amour de vivre ensemble sur cette planète. Merci la BBC Afrique.
13: Bonjour la BBC, bonjour à tous. Je suis Lamarandala Oba, j'appelle de New York par rapport à l'éducation en Afrique. Assurément, nous sommes conscients de l'échec des systèmes éducatifs actuels dans la plupart des pays ouest-africains et des résultats des différents examens nationaux en font foi. Il est cependant nécessaire de dire haut et fort que tous les acteurs ont leur part de responsabilité, partant des gouvernants jusqu'aux apprenants en passant par les parents d'élèves. Mais les premiers responsables de ces gestes sont les maîtres, maîtresses et professeurs. Ces hommes et femmes sont ceux par qui le savoir est censé être transmis. Or, en les observant, il apparaît clairement que nombre d'entre eux ne savent pas ce qu'est véritablement leur rôle.
14: Bonjour la BBC, je suis avocat Camara Ndou. L'Afrique est ses coutumes. Le coutume africain fait partie de la valeur de l'Afrique. Il faut que les Africains comprennent que les Blancs peuvent aimer nos coutumes, mais ils n'abandonnent pas leurs coutumes à notre profit. Au profit de nos coutumes, jamais ça n'arrive pas. Ils peuvent adopter, mais ils n'abandonnent pas leurs coutumes. Si nous, les Africains, veulent abandonner nos coutumes au profit de les Blancs, qu'est-ce que ça peut nous apporter? Ça fait que nous détruisons, ça ne vous développerait jamais leurs coutumes et de leurs valeurs. Ça ne vous donnerait jamais un développement ni rafler ou diriger à une manière. Merci.

0: Merci beaucoup, Ndeko Fiston. Pour la intervention, en tout cas, Nabanzi était au commun à Souka, Franck Maya, est-ce qu'il est au Kiko Zoditer à Souka ou pas? Pour la clôture. Allô, bonsoir.
1: Bonsoir.
0: Combo n'a pas eu de plus happy?
1: Mamado, la commune en télé, Nabadara.
0: Tous les gens qui ont Mamado.
1: En tout cas, et ça l'inga passe. Mi bali botika bilinga linga na bibota bota. Hein? Je dis tout pour ça. Ah, bon et bien que ma vie, ma casse, mais ça n'a ma bien. Pour tout ça, ma bibale, ma sa vie, bibota bota, la bibala. En tout cas, n'a regretté papa.
0: Merci beaucoup. Merci beaucoup, Mamadou, depuis une télé. Oui, Kamali Solo, on ne va pas problème. Merci beaucoup, fidèles auditeurs, la Free Radio. Vous savez qui est belé à Golanda. Kamali Solo, et Souki Awate, pour la Lélo, Souki Awi, Meli Solo, Souki Awate, Tokoku Talabongolobi. Merci beaucoup à l'équipe technique, à Franck Mbaya, à Yadier, merci. Tokoku Dani Lobby, la même R, 18h, juste. Peine à même fréquence d'Abisso, na émission d'Abino, Miteba, Eve, Taka, bye bye.

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